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1: Il est 5h10 sur Énergie Réunion. Bienvenue à toutes, bon dimanche. À cette heure-ci, normalement, même les coqs sont en train de se dire, et on verra ça plus tard, hein. Mais si vous êtes déjà debout, respect. Peut-être que vous allez travailler, peut-être que vous rentrez de soirée aussi, c'est possible. Ou peut-être que vous avez juste fait l'erreur de regarder l'heure une fois dans la nuit et depuis, impossible de vous rendormir. Ben, dans tous les cas, bienvenue pour ce dimanche matin sur Énergie, votre moment best-of. C'est toutes les séquences marquantes du lundi au vendredi, tout ce qui s'est passé entre 5h et 9h. Je vais essayer de vous maintenir éveillé ou au moins de faire croire que vous l'êtes. Bienvenue à toutes, Bébé Rexa, c'est ce qui arrive. Sad Girls, rien que pour vous. Et dans un instant, on reviendra sur un petit extrait. Salut.

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1: Oui, bah là, tout le monde est encore en train de dormir tranquillement et nous, on est là à parler dans un micro comme si c'était normal en fait. En tout cas, bienvenue tout en ce dimanche matin. Tout est silencieux. Les routes sont calmes et il y a toujours quelqu'un qui décide de démarrer sa voiture juste sous ta fenêtre. Tu connais ça ou pas? T'es tranquille dans ton lit et là, tout d'un coup, t'entends. Non, mais c'est un truc de fou. Bon, allez, le réveil gratuit, ça se passe avec moi. Il y a que du kiff aujourd'hui. Le menu best-of que je vous sers sur un plateau doré. Et oui, ça arrive tout de suite. Un petit extrait sans vous spoil. Hey, Clélia, avant de passer au hit au ralenti, mais donne-moi une petite info comme ça parce que j'aime bien donner des petites infos. Tu sais qu'il y a un homme qui a eu le hockey pendant 68 ans. Non-stop.
2: 60. Ah bon? Ça se fait ça?
1: T'es Midia ou. En fait, on l'a dit au gars, bois un VA2, 10 ans plus tard, toujours rien. Le gars, toujours le hockey.
2: Il marche pas alors.
1: Non, ça marche pas. Eh, mais imagine le gars en entretien d'embauche, imagine le gars en réunion, c'est une dinguerie. Hein,
2: Ah non,
1: mais
2: moi, c'est un truc comme
1: à Yenévan. Ah, Midia ou. Eh, vous dire le gars mange un piment, la pâte. Peut-être le hockey, ça passait.
2: Ah oui,
1: là, direct. Oui, non, mais c'est sûr que si on mange un piment la réunion, c'est sûr que là, il n'y a plus rien. Plus de maladie, plus rien. Allez, il n'y a pas Ike et Farouko. On continue de votre matinée ensemble. Bienvenue à toutes.

0: On est là avec vos souvenirs sur Énergie, bien évidemment. Oui, pull up, Mister Vegas. Allez, direction le ciel ce matin. Léa y est et elle a des infos pour vous concernant votre horoscope.
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0: Les astres ont-ils raison aujourd'hui, en ce dimanche? Bonjour Léa Berthaud.
2: Bonjour Chris, c'est le moment de le savoir.
0: C'est le moment de le savoir. Alors les béliers.
2: Vous allez organiser votre journée en toute tranquillité.
0: Les taureaux.
2: L'ambiance générale réconfortera votre esprit aujourd'hui.
0: Ça c'est bien. Les gémeaux.
2: Une belle discussion va prolonger agréablement la journée.
0: Cancer.
2: Rien ne viendra troubler votre petit rythme.
0: Les lions.
2: Vous ferez le plein de belles énergies.
0: Vierge.
2: Vos affaires personnelles seront parfaitement rangées.
0: Balance.
2: L'entente va régner autour de vous.
0: Scorpion.
2: Vous profiterez d'un petit moment en solo.
0: Sagittaire.
2: Une idée de projet va se préciser enfin.
0: Capricorne.
2: Vous vous sentirez prêt pour la suite.
0: Et pour toi, les Verseaux.
2: Vous partagerez vos idées avec votre entourage.
0: Pas mal. Et les poissons.
2: Vous allez finir la journée en toute douceur.
0: En toute douceur. Comme d'habitude, j'ai envie de te dire, tout est en douceur en ce dimanche.

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1: Bienvenue à toutes sur Énergie, bienvenue à ceux qui viennent de nous rejoindre du côté de l'Ouest, du côté de l'Est, du côté du Nord. On vous fait de gros bisous et une pensée pour tous ceux qui travaillent ce dimanche matin, pendant que certains vont se réveiller dans quelques heures en disant « Oh non, oh là là, déjà 9h, vous serez largement opérationnel. » Boulangerie, commerce, restauration, sécurité, respect à vous. Franchement, si vous êtes sur la route, vous êtes prudent bien évidemment. Votre maxi best-of continue jusqu'à 9h, les extraits marquants de tout ce qui s'est passé dans le morning du lundi au vendredi. Rien de plus simple. On reviendra sur un extrait dans quelques instants. Avant ça, Teddy Swims, bon réveil à toutes.

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1: Bon, petit message là, pour ceux qui viennent de rentrer de soirée, inutile de faire semblant de dormir quand vous allez rentrer les gars, la famille c'est, votre tête c'est, et surtout votre haleine c'est, on connaît hein, l'haleine de fin de soirée là, quand on sort des boîtes de nuit. Allez, hydratez-vous un petit peu, mangez un petit quelque chose, moi je vous accompagne jusqu'à 9h avec votre menu best-of, oui, gratuitement, rien que pour vous, tout ce qui s'est passé dans le morning, que ce soit avec vous à l'antenne, que ce soit quand on fait le bruit d'une affaire, quand on fait le hit au ralenti, les meilleures séquences, ça se passe ici. Allez, L2B, c'est rien que pour vous sur Énergie. Bienvenue tout le monde.

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1: Bon, ça y est, vous êtes bien réveillés tout le monde. Profitez encore de la grasse mat. C'est dimanche, c'est le dernier jour de week-end et demain on redémarre la semaine tous ensemble. 6h19 à la Réunion. Dans un instant, Riviera, She Doesn't Mind. Mais avant ça, bah, c'est votre moment best-of. Vous le savez, tous les week-ends, un moment qui a marqué le morning. Ça se passe tout de suite.
2: Au bruit d'une affaire. Mais avant ça, chaque chose en son temps. En ce lundi, Rachel qui est avec nous, direction Saint-Gilles-Léo. Bonjour Rachel.
3: Bonjour, bonjour.
2: Bonjour, bonjour. T'es dans les embouteillages du côté de Saint-Gilles-Léo. Comment ça se passe là?
3: Là, je suis arrivée.
2: T'es
3: arrivée? Je suis à Saint-Denis.
2: Ah oui, d'accord, t'as des ailes sur ta voiture, toi, t'as volé carrément.
3: Ouais, pas du tout, non, ça s'est dégagé, je pense.
2: Rachel, en tout cas, t'as le smile, ça se sent.
1: Non mais comment on peut être dans les embouteillages deux secondes avant et après être arrivé? C'est pas possible. Allez Riviera, c'est ce qui arrive tout de suite, bienvenue à La Réunion.
4: Bonjour à toutes, bonjour à tous. Le CRGT vous informe que sur la RN 2002 entre l'échangeur de Franche-Terre à Sainte-Marie et celui de la Marine à Sainte-Suzanne, il y aura une manifestation sportive intitulée Foulée du Sentier Littoral organisée par l'association Athlétisme de la Marine prévue aujourd'hui de 7h à 11h30. La plus grande prudence vous est donc recommandée. Et puis sur les RN 1 et RN 2 à Saint-Denis, le barrage sera fermé à la circulation cet après-midi de 14h à 19h et une déviation sera mise en place par les rues de Nice et la Bourgogne. Avec toute sa patience, prudence et redoublée de vigilance au volant.
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0: Michael Jackson, et bien moi c'est celui-là. Allez, l'horoscope de Léa Berthoud, c'est tout de suite sur Énergie, bienvenue tout le monde.
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0: Les astres ont-ils raison aujourd'hui, en ce dimanche? Bonjour Léa Berthoud.
2: Bonjour Chris, c'est le moment de le savoir.
0: C'est le moment de le savoir. Alors les béliers,
2: vous allez organiser votre journée en toute tranquillité.
0: Les taureaux,
2: l'ambiance générale réconfortera votre esprit aujourd'hui.
0: Ça c'est bien. Les gémeaux,
2: une belle discussion va prolonger agréablement la journée.
0: Cancer,
2: rien ne viendra troubler votre petit rythme.
0: Les lions,
2: vous ferez le plein de belles énergies.
0: Vierge,
2: vos affaires personnelles seront parfaitement rangées.
0: Balance,
2: l'entente va régner autour de vous.
0: Scorpion,
2: vous profiterez d'un petit moment en solo.
0: Sagittaire,
2: une idée de projet va se préciser enfin.
0: Capricorne,
2: vous vous sentirez prêt pour la suite.
0: Et pour toi les Verseaux,
2: vous partagerez vos idées avec votre entourage.
0: Pas mal. Et les poissons,
2: vous allez finir la journée en toute douceur.
0: En toute douceur, comme d'habitude, j'ai envie de te dire, tout est en douceur en ce dimanche.

0: encore plus d'énergie, encore plus de hits, juste après ça.
1: C'est fou parce que le dimanche, il y a quand même une règle universelle. Tu peux être fatigué, tu peux avoir mal dormi, tu peux avoir travaillé toute la semaine, mais dès que quelqu'un te dit hey, « allons manger quelque part, allons manger au restaurant », là tu retrouves immédiatement 50% d'énergie. C'est scientifique. Bon dimanche à toutes, bienvenue sur Énergie Réunion, vous le savez, votre moment best-of, c'est tout ce qui s'est passé dans la semaine dans le morning, pour ceux qui viennent de nous rejoindre. Un extrait dans quelques instants, mais avant ça, haut les mains, Franglish, c'est ce que je vous ai calé pour ce début de matinée.

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1: Allez, 7h10 sur Énergie Réunion. Dans quelques minutes, les maisons vont progressivement se réveiller. Il y a ceux qui vont ouvrir les yeux tranquillement et il y a ceux qui vont découvrir que leurs enfants sont déjà debout depuis 6h12. C'est fou ça. Tu comprends que ton dimanche, là, il t'appartient plus. Courage aux parents. Ben nous, au moins, on a juste un micro à gérer. Et je suis là pour vous donner le smile, la bonne humeur. Vous inquiétez pas, je vous aide aussi dans les tâches ménagères. Vous m'appelez, je viens juste après. Allez, tout de suite, Ariana Grande. Et dans un instant, on reviendra sur un moment culte. Tout ce qui s'est passé dans le morning du lundi au vendredi avec Chris, moi-même, bien évidemment.

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1: Yes, c'est le moment de forcer le volume sur Énergie. Vous le savez, le best-of est prêt. Il est là, il est chaud. Vous pouvez le déguster tout de suite, sans modération. Tout de suite, un extrait de ce qui s'est passé cette semaine. On était avec une auditrice, c'était un truc de fou. Écoutez, hey Clélia, avant de passer au hit au ralenti, mais donne-moi une petite info comme ça, parce que j'aime bien donner des petites infos. Tu sais qu'il y a un homme qui a eu le hockey pendant 68 ans, non-stop.
2: 60. Ah bon,
1: et
2: ça
1: se
2: fait ça?
1: T'es, en fait, on a dit au gars, bois un VA2, 10 ans plus tard, toujours rien. Le gars toujours le hockey.
2: Il marche pas alors.
1: Non, ça marche pas. Eh, mais imagine le gars en entretien d'embauche, imagine le gars en réunion, c'est une dinguerie. Hein, Le hockey, c'est insupportable. Surtout quand t'as les techniques qui marchent pas là, les sursauts, les tu retiens ta respiration 10 secondes. Bon, généralement, c'est assez efficace. Mais bon, Tamper City, c'est ce qui arrive, ça c'est encore plus efficace que tout. Les hits.
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0: oui, il y en a qu'un comme lui, hein. Wiz Khalifa, pour vos souvenirs, Black and Yellow. Allez, on sait ce qui se passe sur Terre, mais dans le ciel, bah, Léa Berto va nous le dire.
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0: Les astres ont-ils raison aujourd'hui, en ce dimanche? Bonjour Léa Berto.
2: Bonjour Chris, c'est le moment de le savoir.
0: C'est le moment de le savoir. Alors les béliers.
2: Vous allez organiser votre journée en toute tranquillité.
0: Les taureaux.
2: L'ambiance générale réconfortera votre esprit aujourd'hui.
0: Ça c'est bien. Les gémeaux.
2: Une belle discussion va prolonger agréablement la journée.
0: Cancer.
2: Rien ne viendra

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1: Question importante, vous faites quoi aujourd'hui? Plage, famille, sieste, repas qui commence à midi, qui finit mystérieusement à 19h. Oui, on connaît, parce qu'à la Réunion, quand on arrive en repas de famille à midi, généralement à 15h on mange. On sait, on connaît, je sais les gars. Allez, vous êtes avec moi dans le Morning d'Énergie. Vous ne bougez pas, vous gardez la radio pas trop loin à côté, vous forcez le volume. Dans un instant, un extrait de ce qui s'est passé dans la semaine dans le Morning. C'est le best-of du samedi et du dimanche, c'est comme ça. Allez, bon dernier jour de week-end, je vous retrouve juste après sur la piste avec Eva.

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1: On est dimanche, donc aujourd'hui, sans pression les gars, hein, si vous avez une liste de choses à faire, ignorez-la. Elle ne va probablement pas disparaître, mais au moins vous serez tranquille pendant quelques heures. Profitez du week-end avec les meilleurs hits, ça se passe ici. On aura Talk to You avec Anotre ou bien encore Orelsan. Boss, c'est le tout dernier hit que je vous offre et dans un instant, on reviendra sur un moment marquant du morning. Oui, c'est le menu Maxi Best Of que je vous offre gratuitement. Alors restez prêts et surtout, forcez le volume, comme d'hab. Chris avec vous.

faut que je vous raconte quelque chose sur mon couple que moi-même j'ai mis beaucoup de temps à m'avouer. Mais je pense que ça pourrait être libérateur.

0: boss c'est qui? Ah bah oui, bah oui, c'est vous, bah bien évidemment, oui, les auditeurs, effectivement, ceux de la matinale, les meilleurs.
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0: Et j'espère que vous avez la forme en ce dimanche, dernier jour de week-end. On continue de profiter du moment présent. Si vous avez une petite liste de choses à faire, comme d'hab, vous les mettez de côté. On verra ça demain. Aujourd'hui, on se détend sur le canapé, peut-être en balade, dans les hauts, un petit pique-nique dans les bas. Chris avec vous jusqu'à 9h. Et votre moment best-of, ça continue tout au long de cette matinée. Petit extrait maintenant. Et Clélia, avant de passer au hit au ralenti, mais donne-moi une petite info comme ça, parce que j'aime bien donner des petites infos. Tu sais qu'il y a un homme qui a eu le hockey pendant 68 ans, non-stop.
2: 60. Ah bon, ça se fait ça?
0: En fait, on a dit au gars, bois un verre d'eau, 10 ans plus tard, toujours rien. Le gars, toujours le hockey.
2: Il marche pas alors.
0: Non, ça marche pas. Eh, mais imagine le gars en entretien d'embauche, imagine le gars en réunion, c'est une dinguerie. Hein,
2: Ah
0: non, je ne veux pas voir ce gars en réunion, ça c'est sûr. Hein. Allez, juste un peu de Jengeli, c'est ce qui arrive tout de suite, bougez pas.
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0: Allez, un peu de douceur, ça fait du bien aussi. Vos souvenirs, Caris Pyramide à l'instant. Et tout de suite, on retrouve l'horoscope de Léa Berthaud.
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0: Les astres ont-ils raison aujourd'hui, en ce dimanche? Bonjour Léa Berthaud.
2: Bonjour Chris, c'est le moment de le savoir.
0: C'est le moment de le savoir. Alors les béliers,
2: vous allez organiser votre journée en toute tranquillité.
0: Les taureaux,
2: l'ambiance générale réconfortera votre esprit aujourd'hui.
0: Ça c'est bien. Les gémeaux,
2: une belle discussion va prolonger agréablement la journée.
0: Cancer,
2: rien ne viendra troubler votre petit rythme.
0: Les lions,
2: vous ferez le plein de belles énergies.
0: Vierge,
2: vos affaires personnelles seront parfaitement rangées.
0: Balance,
2: l'entente va régner autour de vous.
0: Scorpion,
2: vous profiterez d'un petit moment en solo.
0: Sagittaire,
2: une idée de projet va se préciser enfin.
0: Capricorne,
2: vous vous sentirez prêt pour la suite.
0: Et pour toi les Verseaux,
2: vous partagerez vos idées avec votre entourage.
0: Pas mal. Et les poissons,
2: vous allez finir la journée en toute douceur.
0: En toute douceur, comme d'habitude, j'ai envie de te dire, tout est en douceur en ce dimanche. Excuse-moi.

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1: Et oui les amis, le Morning Best Of c'est déjà terminé pour aujourd'hui. Toutes les séquences cultes que vous avez pu découvrir, redécouvrir. Et vous inquiétez pas, demain on est reparti. Hein. Hit au ralenti, bruit d'une affaire, je vous attends nombreux au standard comme d'hab. Et on continuera de kiffer ensemble 5h-9h. On prend le petit déj, ensuite on va bosser ensemble. Je suis votre copilote, je vous donnerai tout ce qu'il y a à savoir, les infos. De quoi être serein pour démarrer ce début de matinée. Tout de suite, c'est Diane que vous retrouverez dans le My Ticket Weekend. 9h-13h et tout à l'heure le classement de l'Euro Hot. On verra ça avec Alex. Allez, bisous à toutes, c'était Chris, bon dimanche. Et surtout, s'il y a un petit pique-nique, oubliez pas, invite à moi.

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1: 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Et quel kiff de démarrer ce dimanche 23 août avec vous dans le My Ticket en place jusqu'à 13h pour vous gâter avec un maximum de cadeaux. Vos places de ciné seront évidemment au rendez-vous si vous avez envie d'un moment de détente dans la meilleure salle de Lille en compagnie de la personne de votre choix. Restez à l'affût pour composer le numéro du standard. On parlera évidemment de cette Citroën C3 que vous gagnez en ce moment à l'occasion des 30 ans d'Énergie Réunion. Bref, on vous gâte ce matin et tout ça en compagnie des meilleurs hits bien sûr.
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1: Dans un peu plus de 10 minutes à 9h30, le retour de l'actu en compagnie de Yannick Pitou. Avant ça, on aura le temps d'accueillir Soprano qui débarque avec l'une de ses dernières nouveautés. Ça arrive dans quelques secondes, soyez les bienvenus.
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0: Un bon réveil, bon début de matinée avec nous dans le My Ticket. On reste auprès des hits avec Tovlo et Stromae de retour dans quelques minutes. Avant ça, on prend la direction des routes évidemment.
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0: Et on va globalement pouvoir vous annoncer de bonnes nouvelles si vous êtes en route pour votre sortie du dimanche, étant donné que la circulation est fluide sur l'ensemble des principaux axes routiers de l'île. Pourvu que ça dure, profitez-en tout en restant vigilant au volant. Il est 9h30 à La Réunion, le moment pour nous d'accueillir Yannick Pitou pour un point sur l'actu du jour.
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2: La nouvelle Miss Réunion est connue, elle s'appelle Laetitia Roguet. Son portrait et ses premières impressions dans un instant. En football, les derniers résultats de la Ligue 1 et le programme des matchs à suivre ce soir et la météo, un dimanche globalement agréable à La Réunion.
0: Bonjour Yannick.
2: Salut Alex, bonjour tout le monde. L'événement glamour, l'élection de notre nouvelle Miss Réunion. Retenez bien son nom, Laetitia Roguet. C'était la candidate numéro 7 qui nous vient de Sainte-Anne. Elle est âgée de 20 ans et elle représentera La Réunion pour la prochaine élection de Miss France. Elle devra faire ses études de préparation en pharmacie. Elle désire devenir pharmacienne en parenthèse. La première réaction de notre nouvelle Miss Laetitia Roguet, c'était quelques minutes après son couronnement hier soir à Champfleury.
3: Alors, je ressens beaucoup d'émotions. Je suis très émue et aussi très heureuse de pouvoir représenter La Réunion avec mon métissage. Toujours, je pense, un peu dans le déni. Ça fait bien de se réveiller, mais bon, il est encore un tout petit peu tôt. Mais beaucoup de fierté. D'ailleurs, je tiens à remercier toutes les personnes qui m'ont soutenue. Et beaucoup, j'aimerais beaucoup aussi remercier ma famille, ma maman et ma papa.
2: La nouvelle Miss encore dans la foule hier soir, une petite voix timide, mais elle prend de l'assurance. Elle a remercié ses parents qui étaient avec elle également. Félicitations donc à Laetitia Roguet, mais aussi à sa première dauphine, Alicia Taoshi, candidate numéro 10. Elle a 21 ans, vient du Tampon. La deuxième dauphine, Stéphanie Le Breton, la candidate numéro 8, 21 ans également, de Saint-Joseph. C'était cette grande élection donc hein, sur Antenne Réunion hier soir. Édouard Philippe à La Réunion après un séjour à Mayotte et lui, il convoite une autre élection hein, l'année prochaine, la présidentielle. Le candidat qui arrive cet après-midi chez nous pour une visite de 3 jours. L'ancien Premier ministre a estimé ce samedi sur BFM TV que les candidats de droite et du centre qui ont vocation à se rassembler le feront quelque part entre novembre et février tout en mettant en garde de ne pas manquer le coche. Il rencontrera d'ailleurs plusieurs ténors de la droite locale lors de son séjour. On termine avec du foot et les derniers résultats des matchs de Ligue 1. Le Mans-Brest se sont quittés deux partout. 3 Paris FC 0-0. Même score, ou plutôt absence de score entre Nice et Lorient également. Lyon est allé battre Toulouse 2-0. Un peu plus tôt dans la soirée, Lens a vaincu Auxerre 5-2. Plusieurs chocs à suivre ce dimanche soir. Angers-Lille, Le Havre-Monaco et le PSG se déplacera à Rennes. Et puis chez nous, ce sera la 17e journée du championnat de R1 avec plusieurs rencontres au programme cet après-midi.
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2: Et c'est le soleil qui domine à La Réunion. Il est beau, il est magnifique, il est élégant. Soleil qui brille pour tout le monde pareil. Sauf que dans l'après-midi, les nuages pourraient se développer sur les reliefs et apporter quelques gouttes de pluie. L'alizé d'est à nord-est est faible et laisse le plus souvent sa place en journée aux brises. La mer est agitée sous l'influence d'une houle australe de l'ordre de 2 mètres à 2,50 mètres. Et les températures maxi atteignent les 28 degrés sur le littoral, 23 dans les cirques et 16 au Maïdo et au Volcan. Excellent dimanche de tout avec Énergie Réunion.

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C'est le moment, pourquoi pas, de faire bronzette les pieds dans le sable. Restez à l'écoute. On fait le point sur votre météo des plages pour vous guider. Au programme également, le retour du My Ticket dans moins de 20 minutes. Ça se passera au standard de la radio. Mais avant ça, c'est le retour des hits avec Franglish sur Énergie. Montez le volume. Bon dimanche.

0: Pink en 2008, indétrônable. Excellent souvenir qui donne le smile et un maximum de motivation pour kiffer ce beau dimanche sur Énergie. Soyez les bienvenus.
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0: Allez, c'est parti, on vous attend. Standard de la radio, les amis, vous composez le 02 62 99 4000. 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

0: Allez, dans 20 minutes, on prend la direction des plages, histoire de voir ce qui vous y attend ce dimanche 23 août, lendemain de l'élection de Miss Réunion. Les amis, ce matin, on s'est réveillé avec une nouvelle Miss. Elle s'appelle Laetitia Roguet. C'était la candidate numéro 7. Vous pouvez aller faire un petit tour sur nos réseaux sociaux, Énergie Réunion en poste ou tout simplement en story pour voir un petit peu les premiers retours de cette belle soirée. En tout cas, une belle année qui l'attend avec les Réunionnais. La suite, en tout cas, du côté des hits avec Gims, Benson Boone ou encore Mauvais Joe, ça arrive dans quelques instants. Bougez pas.
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0: Allez, vous restez bien calés avec nous sur Énergie Réunion. Dans une vingtaine de minutes, vous pourrez de nouveau jouer au My Ticket. Il faudra composer le 02 62 99 4000. Vous allez tenter de repartir avec vos places de ciné, évidemment. Tout ça pour une bonne séance d'horreur avec Insidious. Avant ça, on part en direction du plage, les amis.
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0: En direction du plage, en direction des plages. On parle français correctement, s'il vous plaît, ce matin. Sans surprise, en tout cas, soyez rassurés. Le soleil est bien, bel et bien présent pour accompagner ce dimanche en bord de mer. Vous pourrez entre autres profiter tranquillement dans une mer calme et une flamme verte du côté de la Saline et de l'Ermitage. Il faudra en revanche être un peu plus vigilant du côté de Boucan-Canode et des plages de Saint-Leu où les flammes sont jaunes. La mer y est un peu plus agitée et attention, notez la baignade interdite aux Roches Noires. Côté température, il fait frais mais quand même bon, autour de 26 degrés pour l'air et autour de 24 degrés pour l'eau. Vous savez tout, profitez-en.
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0: Les plus gros classiques vous assurent un excellent dimanche sur NRJ Réunion. 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
1: Exactement, vous attendez le top départ pour nous appeler au 02 62 99 4000 et jouer avec nous. Et c'est totalement ce qu'a fait Armande qu'on va aller rejoindre du côté de La Saline. Comment ça va Armande?
2: Ça va bien, merci.
1: Un dimanche en mode anniversaire pour toi, c'est pour la nièce, c'est ça?
2: Oui, là on va à un anniversaire sur Temps Rouge là.
1: C'est quoi son prénom?
2: Gaëlle,
1: eh ben on souhaite un très bel anniversaire à notre chère Gaëlle. Si elle est à l'écoute, on lui fait de gros bisous. En tout cas, toi, t'es
2: merci.
1: Là pour repartir avec un beau cadeau. Tu es prête à gratter ton ticket?
2: Allez, on est prêt.
1: Allez, c'est parti. Allez. Ah bah oui, quand même. Tu repars avec tes deux places de cinéma, chère Armande.
2: Super.
1: Deux places pour aller découvrir Insidious dans les meilleures salles de Lille. Bravo.
2: Merci.
1: Mais c'est avec grand plaisir. Tu sais déjà qui aura la chance de t'accompagner?
2: Soit mon garçon, soit le conjoint.
1: Oh d'accord, ça reste en famille. Ben écoute, profites-en bien. Et puis bien sûr, avant de nous quitter, la radio qui te fait plaisir ce matin, c'est bien sûr
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2: Bonjour à toutes, bonjour à tous. Le CRGT vous informe que sur la RN 2002 entre l'échangeur de Franche-Terre à Sainte-Marie et celui de la Marine à Sainte-Suzanne, il y aura une manifestation sportive intitulée Foulée du Sentier Littoral organisée par l'association Athlétisme de la Marine prévue aujourd'hui de 7h à 11h30. La plus grande prudence vous est donc recommandée. Et puis sur les RN 1 et RN 2 à Saint-Denis, le barrageois sera fermé à la circulation cet après-midi de 14h à 19h et une déviation sera mise en place par les rues de Nice et la Bourdonnée. Avec tout ça, patience, prudence et redoublez de vigilance au volant.
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1: Et avant de retrouver l'actu dans quelques instants les amis, à midi pile évidemment, on fait un point sur vos conditions de circulation avec quelques ralentissements signalés sur la fin de 4 voies de Saint-Benoît. On est juste après à l'échangeur au Bourbier. Dans le nord, ça va pour le moment. On vous rappelle tout de même que la circulation sera interdite et même coupée tout simplement du côté du Barachois à partir de 14h et ce jusqu'à 19h. Pour l'instant, quelques ralentissements vous y attendent. À part ça, tout se passe plutôt bien sur le réseau routier. Profitez-en, on revient dans quelques instants.
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1: Vous êtes sur Énergie, il est midi à La Réunion. On accueille Yannick Pitou pour un point sur l'actu du jour.
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2: La nouvelle Miss Réunion est connue, elle s'appelle Laetitia Roguet. Son portrait et ses premières impressions dans un instant. En football, les derniers résultats de la Ligue 1 et le programme des matchs à suivre ce soir et la météo, un dimanche globalement agréable à La Réunion.
1: Bonjour Yannick.
2: Salut Alex, bonjour tout le monde. L'événement glamour, l'élection de notre nouvelle Miss Réunion. Retenez bien son nom, Laetitia Roguet. C'était la candidate numéro 7 qui nous vient de Sainte-Anne. Elle est âgée de 20 ans et elle représentera La Réunion pour la prochaine élection de Miss France. Elle devra faire ses études de préparation en pharmacie. Elle désire devenir pharmacienne en parenthèse. La première réaction de notre nouvelle Miss Laetitia Roguet, c'était quelques minutes après son couronnement hier soir à Champfleury.
3: Alors, je ressens beaucoup d'émotion. Je suis très émue et aussi très heureuse de pouvoir représenter La Réunion avec mon métissage. Toujours, je pense, un peu dans le déni. Ça fait bien de se réveiller, mais bon, il est encore un tout petit peu tôt. Mais beaucoup de fierté. D'ailleurs, je tiens à remercier toutes les personnes qui m'ont soutenue. Et beaucoup, j'aimerais beaucoup aussi remercier ma famille, ma maman, mon papa.
2: La nouvelle Miss encore dans la foule hier soir, une petite voix timide, mais elle prend de l'assurance. Elle a remercié ses parents qui étaient avec elle également. Félicitations donc à Laetitia Roguet, mais aussi à sa première dauphine, Alicia Taoshi, candidate numéro 10. Elle a 21 ans, vient du Tampon. La deuxième dauphine, Stéphanie Le Breton, la candidate numéro 8, 21 ans également, de Saint-Joseph. C'était cette grande élection donc sur Antenne Réunion hier soir. Édouard Philippe à La Réunion après un séjour à Mayotte. Et lui, il convoite une autre élection l'année prochaine, la présidentielle. Le candidat qui arrive cet après-midi chez nous pour une visite de 3 jours. L'ancien Premier ministre a estimé ce samedi sur BFM TV que les candidats de droite et du centre qui ont vocation à se rassembler le feront quelque part entre novembre et février, tout en mettant en garde de ne pas manquer le coche. Il rencontrera d'ailleurs plusieurs ténors de la droite locale lors de son séjour. On termine avec du foot et les derniers résultats des matchs de Ligue 1. Le Mans-Brest se sont quittés 2-2, 3 Paris FC 0-0, même score, ou plutôt absence de score entre Nice et Lorient également. Lyon est allé battre Toulouse 2-0. Un peu plus tôt dans la soirée, Lens a vaincu Auxerre 5-2. Plusieurs chocs à suivre ce dimanche soir. Angers-Lille, Le Havre-Monaco et le PSG se déplacera à Rennes. Et puis chez nous, ce sera la 17e journée du championnat de R1 avec plusieurs rencontres au programme cet après-midi.
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2: Et c'est le soleil qui domine à La Réunion. Il est beau, il est magnifique, il est élégant. Soleil qui brille pour tout le monde pareil. Sauf que dans l'après-midi, les nuages pourraient se développer sur les reliefs et apporter quelques gouttes de pluie. L'alizé d'est à nord-est est faible et laisse le plus souvent sa place en journée aux brises. La mer est agitée sous l'influence d'une houle australe de l'ordre de 2 mètres à 2,50 m. Et les températures maxi atteignent les 28 degrés sur le littoral, 23 dans les cirques et 16 au Maïdo et au Volcan. Excellent dimanche de tout avec Énergie Réunion.

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1: Allez, il est temps de vous faire plaisir sur Énergie, les amis. Pour ça, on part en direction de Sainte-Anne pour rejoindre Maëlys qui nous attend. Maëlys qui doit être très heureuse du côté de Sainte-Anne, n'est-ce pas?
2: Totalement. Ah, on est fiers à Sainte-Anne.
1: Bah oui, parce que Laetitia Roguet, nouvelle Miss Réunion, est originaire de Sainte-Anne. C'était la candidate numéro 7. Et forcément, ça met toute la ville en l'air. Vous êtes fiers?
2: Ah, on est contents, super, elles sont belles les filles de Sainte-Anne.
1: Ah, mais c'est quoi? Je ne permettrai pas de confirmer. En tout cas, ma chère Maëlys, tu es là pour jouer et pour tenter de repartir avec tes cadeaux. Est-ce que tu es prête à gratter ton ticket?
2: Allez, je gratte.
1: Allez, c'est parti!
2: Ouais.
1: Ah, voilà, ma chère Maëlys,
2: ouais,
1: tu
2: ouais,
1: pars
2: ouais,
1: avec
2: ouais.
1: Tes deux places dessinées pour Insidious. Bravo à toi!
2: Oh, merci.
1: Voilà, une belle séance de ciné qui t'attend. Enfin, une belle, c'est un film d'horreur, donc autant se préparer comme il se doit. Tu sais qui va pouvoir t'accompagner?
2: Oui, maman.
1: Eh ben écoutez, une belle sortie en famille, mère et fille qui vous attend. On vous souhaite d'en profiter au maximum avant de nous quitter. Maëlys, la radio qui te fait plaisir. On se beau dimanche, c'est bien sûr.
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faut que je vous raconte quelque chose sur mon couple que moi-même j'ai mis beaucoup de temps à m'avouer. Mais je pense que ça pourrait être libérateur.

0: Il nous reste une vingtaine de minutes à savourer ensemble dans le My Ticket, les amis, côté Tumper City ou encore Swello débarque dans quelques instants. Le temps pour nous de faire un petit point sur vos conditions de baignade pour aujourd'hui, si vous prévoyez d'aller du côté des plages.
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0: Sachez avant tout que le soleil est de sortie aujourd'hui, où que vous soyez d'ailleurs, hein, profitez-en au maximum. Côté mer, eh bien c'est du côté de l'Ermitage et de la Saline que vous allez retrouver une flamme verte. Des flammes jeunes vous attendent du côté de Saint-Leu ou encore de Boucan-Canotte. Et puis sachez que vous ne pourrez pas vous baigner du côté des Roches Noires. La flamme y est rouge, la mer est très agitée. Restez prudent. Côté température,

0: est bientôt 13h à La Réunion, les amis. Ça a été un véritable plaisir pour moi de vous accompagner tout au long de cette matinée. On va évidemment se retrouver tout à l'heure dès 18h pour le classement de l'Euro 30. Et puis juste avant ça, dès 15h, ce sera Diane à vos côtés avec toujours un maximum de cadeaux. Très belle journée à tous, un bon dimanche avec énergie.
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1: Certainement pas moi qui vais te contredire, la grosse voix. Bonjour, bonsoir, bienvenue, toujours donc avec ce énergie à week-end. Toujours un plaisir d'être avec vous pour cette fin de week-end. Donc en sortie des différentes plages de l'île, sur le trafic en direction de la maison ou tranquillement dans le canapé, on vous accompagne avec les meilleurs hits dans tous les cas. Toujours auprès donc d'énergie au week-end et ce jusqu'à 18h, juste avant de retrouver à nouveau Alex, bien sûr, pour le classement de l'Eurohot 30, comme tous les dimanches 18h et ce jusqu'à 20h. On va parler cadeaux, certes avec vos places de cinéma, mais aussi avec cette C3, puisqu'Énergie Réunion et Cité Train Réunion vous offre donc la toute dernière C3. On en reparle d'ici très peu de temps. Et juste avant donc un point sur le trafic, pourquoi pas repartir auprès de Topic ou ne serait-ce que Tame Impala avec sa toute dernière nouveauté.
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0: Allez, on profite toujours de cet après-midi ensemble et juste avant de repartir auprès des meilleurs hits.
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0: Alors, en termes de trafic dans l'immédiat, donc, pour cet après-midi ensemble, il y aura toujours pas mal de ralentissements, notamment en sortie des différentes plages de l'île. Ça ralentit un petit peu du côté de Savannah, notamment en direction, donc, du Sacré-Cœur, mais ça reste relativement léger. Un peu moins léger, par contre, du côté de Saint-Denis, avec des légers embouteillages, notamment, donc, sur le boulevard sud, notamment en direction, donc, de l'est, surtout aux environs de la Trinité. Sinon, ça reste relativement léger. Et bien sûr, pour terminer, 24 votes Saint-Benoît, ça bouchonne un petit peu et dans le sud on peut chipoter avec de léger ralenti côté boulevard Banks, mais sinon ça reste relativement léger. Je vous tiens au courant si jamais il y a du nouveau d'ici la vigilance et prudence à l'écoute d'Énergie Réunion. Quant à nous, on repart auprès des hits avec Mauvais Joe de suite, suivi de Martin Garrix.
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0: Allez, on continue cet après-midi ensemble, toujours auprès d'Énergie Weekend. D'ici là, en termes de hit, la suite, elle se passera auprès d'Eva.
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0: D'ici là, toujours là pour bel et bien vous accompagner. 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D'ici là, on va entamer cette nouvelle heure d'émission auprès de Eva, ne serait-ce que Farouko en préparation.
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Entamons ensemble cette nouvelle heure d'émission auprès de Farouko. De suite, ne serait-ce que Eva, juste après, il est 16h. 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
1: 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Encore bienvenue à vous, toujours donc tout du long de cet après-midi ensemble, hein, que vous soyez donc en train de sortir donc des différentes plages de l'île, toujours sur le trafic un petit peu chargé. Bien sûr, on va se faire un point météo des routes d'ici très peu de temps avec Maureen. Mais juste avant, pas mal de cadeaux rien que pour vous à l'occasion de ces 30 ans d'énergie à Réunion. 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À vous de jouer d'ici là, juste avant de repartir, toujours auprès des meilleurs hits énergie avec rien d'autre que l'ISO et sa nouveauté, ne serait-ce que les Séraphim. Tout de suite, on retrouve Maureen pour un point météo des routes. Encore bienvenue.
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4: Bonjour à toutes, bonjour à tous. Le CRGT vous informe que sur les RN1 et RN2 à Saint-Denis, le barrage est actuellement fermé à la circulation jusqu'à 19h et une déviation est mise en place par les rues de Nice et la Bourdonnais. Et puis on termine sur la RN2 à Sainte-Rose, secteur Bois Blanc. Il y aura des travaux de sécurisation de la chaussée jusqu'au vendredi 28 août et un alternat sera effectué de 8h30 à 15h30. Avec tout ça, patience, prudence et redoublez de vigilance au volant.
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0: Allez, on profite un tour de ce week-end ensemble et juste avant de repartir auprès des hits.
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0: Alors, en termes de trafic, dans l'immédiat, il y aura pas mal de ralentissements, notamment donc en direction de Sacré-Cœur au port, surtout donc en sortie des différentes plages de l'île, mais notamment du côté depuis Savannah, donc en direction du Sacré-Cœur au port. On part du côté de Saint-Denis avec de légers ralentissements du côté surtout donc du boulevard sud en direction de l'est, dans l'est justement depuis donc la fin de Cadevoix de Saint-Benoît, depuis Beaulieu en direction donc du Jordan des Plaines. Ça se compliquera un petit peu, même ça reste relativement léger comparé à la semaine. Et bien sûr, pour terminer, RAS du côté de Saint-Pierre. Je vous tiens au courant si jamais il y a du nouveau d'ici la vigilance et prudence. 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Quant à nous, on repart auprès des hits avec les BTS, ne serait-ce que Soprano et sa toute dernière nouveauté.

0: On continue cet après-midi, ce début de soirée, appelez ça comme vous le voulez. Dans tous les cas, on vous accompagne. Girl, I got you so. Toujours avec Energy Weekend dans les oreilles, bien sûr, de quoi parler cadeau. Une Citroën C3 bel et bien raflée avec Energy Réunion et Citroën Réunion. On parlera aussi donc cinéma avec un bon film d'horreur et vos places à gagner pour Insidious. Mais bon, avant ça, repartons toujours auprès des hits avec Riviera en préparation. Bougez pas.
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0: Allez, on est ensemble et c'est jusqu'à 18h, jusqu'au top départ de l'Euro à 30 avec Alex. Dimanche à 18h et c'est jusqu'à 20h, le classement des plus gros hits qui passent sur les stations européennes d'énergie. Le classement à retrouver à 18h, mais bon, pour le moment, continuons de nous échauffer un peu. On se fera un point sur le trafic d'ici très peu de temps, mais juste avant, on repart toujours auprès des artistes avec la dernière nouveauté des 4 Sai, c'est Taïk, de suite.
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0: quand bel et bien vous accompagner pour ce début de soirée. D'ici là, justement, de repartir toujours auprès des hits.
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0: Bon, ça commence pas mal à s'éclaircir hein, sur l'intégrité donc des routes de Lille. On pourrait chipoter avec de légers ralentissements sur le boulevard du boulevard sud, notamment en direction de l'est, mais ça reste relativement léger, bien évidemment, du côté de l'ouest. Ça s'est éclairci plutôt pas mal, de légers ralentis tout de même à noter du côté de l'échangeur Sacré-Cœur, notamment en direction du nord. Mis à part ça, 24 voies de Saint-Benoît, oui, et de légers ralentissements depuis Beaulieu en direction du Jura des Plaines et concrètement RS du côté du sud de l'île. Je vous suis en courant si jamais il y a du nouveau d'ici là. Vigilance et prudence à l'écoute d'Énergie Réunion. D'ici là, pourquoi pas repartir auprès de Slimane et sa dernière nouveauté, ne serait-ce que Franglish pour la suite.
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0: Allez, j'espère que vous avez passé un excellent moment. Ma compagnie, celle donc d'énergie au week-end. Si là, je laisse la place à notre très cher Alex pour le top départ de l'Euro Hot 30, 18h et ce, jusqu'à 20h. D'ici là, ce n'est qu'un au revoir. C'était Diane. Bye bye.
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0: août, un vrai plaisir de vous retrouver une nouvelle fois aujourd'hui pour lancer cette fois-ci le classement de l'Euro 30, celui qui regroupe les 30 hits les plus diffusés partout en Europe sur les stations énergie. On va passer deux belles heures ensemble à la découverte des 30 hits qui vont tout simplement vous faire kiffer. D'ailleurs, pour démarrer cette émission comme il se doit, je vous propose un petit rappel. La semaine dernière, c'est le duo Shakira et Burna Boy qui s'étaient installés en tête du classement de l'Euro 30. Vont-ils y rester une semaine supplémentaire? Eh bien, pour le savoir, vous restez avec nous jusqu'à 20h. Du côté des sorties de la semaine aujourd'hui, on dit au revoir à Sabrina Carpenter avec House Tour qui était 25e la semaine dernière. Au revoir également Sound of Legends qui va laisser pas mal de place pour des nouveautés. À la 28e place, on va retrouver Taylor Swift avec la BO de Toy Story 5. Juste devant ça, c'est Zara Larsson et Pink Panthers qui vous attend. Et puis, surprise, une nouvelle fois Taylor Swift, cette fois-ci avec le retour d'Opolite dans le classement. Elle est 30e.
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Donc vous passez une très belle fin de week-end avec nous sur Énergie. Le classement de l'Euro 30 vous attend jusqu'à 20h. La suite avec Tovlo et Stromae qui grimpe de 9 places pour se retrouver 26e. Avant ça, eh bien c'est Offenbach qui vous attend à la 27e position. Et juste après ces 8, comme d'habitude, une découverte Euro 30. C'est Tame Impala qui débarque pour vous.

0: Avoir choisi Énergie pour accompagner votre fin de week-end, on se détend avec les 30 hits les plus diffusés partout en Europe sur les stations Énergie. On est ensemble jusqu'à 20h. La suite avec UGEL qui gagne 6 places aujourd'hui. Il pointe à la 23e position devant Zara Larsson et Shakira. Elles sont 24e, mais avant ça, ce sont les BTS qui débarquent pour vous.
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0: Allez, vous restez bien calés avec nous sur Énergie, la suite de votre classement avec DJ Goja et Jason Derulo qui gagnent 7 places. Ils sont 21e aujourd'hui, juste devant Another. Lui, on perd 7 des places et se retrouve 22e. Ça arrive pour vous dans quelques instants.
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2: La campagne présidentielle est lancée. Les Bleus du basket doivent se rassurer ce soir face à la Serbie. Une nuit claire et étoilée nous attend ce soir à La Réunion. Bonsoir tout le monde. La Réunion a une nouvelle Miss. Laetitia Roguet s'est démarquée des 12 candidates hier soir au Théâtre Champfleury à Saint-Denis. C'est elle qui représente notre île et portera les couleurs de La Réunion au concours Miss France 2027. La candidate numéro 7 a été couronnée Miss Réunion 2026 à l'issue d'un show exceptionnel et glamour. Laetitia Roguet a 20 ans, elle est originaire de Sainte-Anne. Elle poursuit des études de préparatrice en pharmacie avec l'ambition de devenir elle-même pharmacienne. Sa première dauphine, c'est Alicia Taouchi. Stéphanie Le Breton a été désignée deuxième dauphine. Un couronnement sous le regard de Miss France 2026, Ina Opoko de Vesse. Disparition inquiétante, la gendarmerie poursuit son appel à témoins. Sandrine Laval, 53 ans, est toujours portée disparue depuis jeudi. Elle est partie randonner à Bourmura au tampon. Elle est vêtue d'un pantalon de sport en toile, un sac à dos de type glaciaire et un chemisier à manches courtes. Si vous avez la moindre information, contactez la gendarmerie du tampon au 02 62 27 0008 ou bien composez le 17. La campagne présidentielle est bien lancée. Édouard Philippe a lancé sa candidature à Mayotte et à La Réunion. Il est arrivé cet après-midi sur notre île. Dans l'Hexagone, dans la Drôme, Jean-Luc Mélenchon a fait son discours en clôture des universités d'été de LFI à Valence. Et ce soir, Raphaël Glucksmann devra annoncer sa candidature pour l'élection présidentielle de 2027. En football, ça y est, c'est la rentrée avec la première journée de Ligue 1 ce week-end. En ce moment, Angers affronte Lille à 19h15. Les Monégasques se déplacent au Havre. À 22h45, Rennes accueille le PSG. Hier, Lens a écrasé Auxerre 5-2. Troyes et le Paris FC ont fait match nul 0 partout, comme Nice et Lorient. Et Le Mans et Brest ont fait également match nul 2 buts partout. Lyon est allé battre Toulouse à domicile 2-0. Et puis vendredi soir, Marseille a battu Strasbourg 4-0. Et puis un mot de basket avec un match amical France-Serbie. Ce soir, l'équipe de France de basket menée par Victor Wembanyama poursuit sa phase de préparation avant les qualifications pour le Mondial. Ce soir à 20h, nos Bleus affronte en match amical retour les Serbes à Orléans. L'équipe de Serbie qui est menée par la superstar de NBA Nikola Jokic. Et il va falloir se réveiller parce que les Bleus ont perdu le match aller à Belgrade 90 à 87.
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2: C'est une nuit claire et étoilée qui attend La Réunion. Les nuages encore présents sur le littoral est disparaissent petit à petit et la nuit s'annonce dégagée sur l'ensemble du territoire. Le vent est faible, la mer reste agitée sur l'ouest et le sud avec une houle de secteur sud-ouest comprise entre 2 et 2,50 m. Le mercure va afficher 17 degrés à Brapanon, 13 degrés à l'Entre-deux, 20 degrés aux Avirons, 14 à Saint-Paul et 18 degrés à Saint-Denis.
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30 hits les plus diffusés partout en Europe sur les stations Énergie accompagnent votre fin de week-end jusqu'à 20h les amis. Restez avec nous, dans quelques instants on croisera la route d'oreille qui perd une petite place pour pointer à la 18e position. Elle se retrouve juste devant Ugel, lui est 19e, mais avant ça, voici Olivia Dean sur Énergie.

0: On se rapproche tout doucement de la moitié de votre classement de l'Euro 30, les amis. À la 16e position, on va retrouver Somber qui perd 4 places avec Homebreaker. Elle se retrouve devant celle qui est le plus représentée dans le classement. Je parle évidemment de Taylor Swift avec Elizabeth Taylor. Elle est 17e.
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Et ça y est les amis, il vous reste précisément 15 hits à découvrir dans le classement de l'Euro 30. Petit saut à la 13e position pour retrouver Justé qui perd 2 places, juste devant The Bowser qui stagne à la 14e position avec Magnetic. Juste avant ça, Martin Garrix et Ed Sheeran vous attendent, eux gagnent 4 places, ils sont 15e. Soyez les bienvenus sur Énergie, il est tout pile 19h.

0: Fin de journée à nos côtés dans le classement de l'Euro 30. Les amis, on reste ensemble jusqu'à 20h à la 11e position. Porte du top 10, on va retrouver Bruno Mars toujours présent avec Adjust Might. Il gagne 2 places aujourd'hui. Il est 11e, juste devant Olivia Rodrigo. Drop Dead gagne 4 places pour pointer à la 12e position. Écoutez.
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0: se détend et on profite tranquillement de cette fin de week-end sur Énergie. Ça y est, il est temps pour nous de découvrir les 10 hits les plus écoutés partout en Europe sur les stations Énergie. Petit arrêt à la 8e position pour voir Ariana Grande gagner 2 petites places. Elle se retrouve juste devant Jennifer Lopez et David Guetta. Eux en perdent une de place. Ils pointent à la 9e position. Mais tout de suite, voici Harry Styles dans le classement de l'Eurot.
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0: vous souhaite une belle fin de week-end sur la route ou déjà à la maison. Pour certains d'entre vous, les amis, on continue de découvrir le top 10 de votre classement de l'Euro 30. On va s'arrêter juste avant la 5e position. On va retrouver Kaigo, Khalid et Griffin stagnés à la 6e position. Eux se retrouvent juste devant le duo Tame Impala et Jenny Dracula. Et 7e cette semaine.
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0: Et soyez les bienvenus si vous venez de nous rejoindre sur NRJ. Vous êtes dans le classement de l'Euro 30, les amis, et il est temps pour nous de faire un petit tour à la quatrième position pour voir Temper City grimper d'une petite place et shipper cette place justement à Alex Warren. Fever Dream perd une place et se retrouve cinquième. C'est ce qu'on écoute tout de suite.
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0: Allez, on va tout doucement laisser Teddy Swims à la deuxième place de votre classement de l'Euro 30 pour découvrir l'identité de l'artiste qui est numéro 1. Et pour le coup, ils sont deux et y étaient déjà la semaine dernière. Voici Shakira et Burna Boy dans l'Euro 30.
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0: Nouvelle semaine en tant que numéro 1 confirmé pour Shakira et Burna Boy, malgré la fin de la Coupe du Monde, évidemment. C'était l'hymne officiel et c'est un hit qui perdure. Numéro 1 encore cette semaine, mais vont-ils y rester une semaine supplémentaire? Eh bien, pour le savoir, rendez-vous dimanche prochain, 18h-20h, pour un nouveau classement de l'Euro Hot. Et si vous en avez l'habitude, vous le savez, avant de se quitter, je vous laisse avec une nouveauté hors classement. Voici Clem. Très belle soirée à tous, c'était Alex.
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